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0: 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Il est 21h aux Antilles,
1: 3h en métropole. 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

0: 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Il est 22h aux Antilles,
1: 4h en métropole. 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

0: 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Il est 23h aux Antilles,
1: 5h en métropole. 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

0: 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Il est minuit aux Antilles.
1: 6h en métropole. 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

0: 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Il est 1h aux Antilles.
1: 7h en métropole. 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

0: détermination que vous vous mettrez au travail. Taureau, vous pourriez être surpris. Gémeaux, vous n'hésiterez pas à bouleverser vos conditions de travail. Cancer, vos besoins affectifs gagnent en profondeur. Les lions, ne vous effrayez pas d'un changement un peu brutal. Les vierges, vous aurez un sex appeal du tonnerre et vous vous en servirez fort habilement. Les balances, votre rythme sera plus rapide que d'habitude. Scorpion, votre partenaire vous fera découvrir des aspects insolites de sa personnalité. Sagittaire, vous sortez d'une histoire difficile qui vous a rendu prudent. Les capricornes, vous n'êtes pas satisfait de la situation. Verseau, vous vous dirigez spontanément vers la sécurité. Enfin les poissons, l'ambiance familiale sera probablement tendue. Bonne journée et à demain.
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0: 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Il est 4h aux Antilles.
1: 10h en métropole. 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
3: C'est moi, chérie.
2: Vous venez ?

0: 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Il est 6h aux Antilles.
1: Midi en métropole. 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

0: Et en ce samedi 30 mai, bonne fête au Ferdinand. Les béliers, c'est avec une farouche détermination que vous vous mettrez au travail.
1: Taureau, vous pourriez être surpris.
2: Gémeaux, vous n'hésiterez pas à bouleverser vos conditions de travail.
3: Cancer, vos besoins affectifs gagnent en profondeur.
4: Les lions, ne vous effrayez pas d'un changement un peu brutal.
5: Les vierges, vous aurez un sex-appeal du tonnerre et vous vous en servirez fort habilement.
6: Les balances, votre rythme sera plus rapide que d'habitude.
7: Scorpion, votre partenaire vous fera découvrir des aspects insolites de sa personnalité.
8: Sagittaire, vous sortez d'une histoire difficile qui vous a rendu prudent.
9: Les capricornes, vous n'êtes pas satisfait de la situation.
10: Verseau, vous vous dirigez spontanément vers la sécurité.
11: Enfin les poissons, l'ambiance familiale sera probablement tendue.
12: Bonne journée et à demain.
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0: 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Il est 7h aux Antilles,
1: 13h en métropole. 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

0: Et en ce samedi 30 mai, bonne fête au Ferdinand. Les béliers, c'est avec une farouche détermination que vous vous mettrez au travail.
1: Taureau, vous pourriez être surpris.
2: Gémeaux, vous n'hésiterez pas à bouleverser vos conditions de travail.
3: Cancer, vos besoins affectifs gagnent en profondeur.
4: Les lions, ne vous effrayez pas d'un changement un peu brutal.
5: Les vierges, vous aurez un sex appeal du tonnerre et vous vous en servirez fort habilement.
6: Les balances, votre rythme sera plus rapide que d'habitude.
7: Scorpion, votre partenaire vous fera découvrir des aspects insolites de sa personnalité.
8: Sagittaire, vous sortez d'une histoire difficile qui vous a rendu prudent.
9: Les capricornes, vous n'êtes pas satisfait de la situation.
10: Verseau, vous vous dirigez spontanément vers la sécurité.
11: Enfin les poissons, l'ambiance familiale sera probablement tendue.
12: Bonne journée et à demain.
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0: 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Il est 8h aux Antilles,
1: 14h en métropole. 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

0: 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Il est 9h aux Antilles,
1: 15h en métropole. 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

0: 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Il est 10h aux Antilles.
1: 16h en métropole. 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

0: 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Il est 11h aux Antilles,
1: 17h en métropole. 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

0: 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Il est 13h aux Antilles.
1: 19h en métropole. 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

0: 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Il est 14h aux Antilles,
1: 20h en métropole. 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

0: 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Il est 15h aux Antilles.
1: 21h en métropole. 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

0: 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Il est 16h aux Antilles,
1: 22h en métropole. 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

0: 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Il est 17h aux Antilles,
1: 23h en métropole. 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

0: 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Il est 18h aux Antilles.
1: Minuit en métropole. 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

0: 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Il est 19h aux Antilles.
1: 1h en métropole. 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
2: Allô?
3: Alors, je te vois ce soir?
2: Oui, bien sûr. J'ai bien pris le boulot. Tu m'as préparé quelque chose de spécial.

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0: 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Il est 20h aux Antilles,
1: 2h en métropole. 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